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1: 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C'est ainsi que John Simmons Ritchie, Sid Vicious, ex-Flowers of Romance, se lardait la peau à coups de rasoir. C'est ainsi que James Osterberg, Iggy Pop, encore un chanteur de rock, rampé sur des tessons, se flagellait à coups de ceinturon. Acteur de théâtre, il jouait la tragédie jusqu'au bout, se poignardait vraiment, puis désinfectait ses plaies dans le sel de l'océan. Et tant d'autres facéties, vraies ou fausses, qu'importe. Il est Mimi, Docteur Misère. Mais pourquoi privilégier ces deux figures de la mythologie rock'n'rollienne? Pourquoi participer à cette grande mystification qui consiste à fabriquer des idoles pour mieux bêtifier le bon peuple, renforcer le spectacle organisé des fantoches, alors qu'il existe tant de héros anonymes, depuis ces enfants qui se frappent et se mutilent, jusqu'à ces milliers d'âmes lucides, acceptant un petit sourire allumé au coin des lèvres, le vide douloureux d'une survie ratée aboutissant au néant terminal où tout le monde descend. 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Travelling sur garçon kamikaze, à peine sorti d'une émission sur les enfants psychotiques. Et puis on nous a volé les bobines suivantes. Et de toute façon, c'était prévu dans le scénario. Par la suite, tous les acteurs sont devenus célèbres. 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L'art doit être une chose drôle et un peu assommante. C'est tout. Ennui. Les mots sont cons. Il faudrait les écraser. Les presser pour en faire sortir du jus, du pu, les casser, les tordre, les frapper, les castrer, les piétiner, les mordre, leur cracher dessus, leur chier dessus, et enfin les dépecer pour voir un peu ce qu'ils ont dans le coffre. On s'en sert trop souvent. À la fin, ils ne veulent plus rien dire. 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L'ennui donc. 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Mais je vais quand même raconter l'histoire.
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Bonjour, bonsoir et bienvenue dans les cactus de Mathilde, une chronique bimensuelle d'actualité piquante. Quel plaisir de revenir sur les ondes de Radio Campus Grenoble pour cette nouvelle cactu de la rentrée 2026. Le mois de septembre a été chargé les armes, yes. Bon, après, j'ai jamais dit que j'étais bonne en chant. Alors, que s'est-il passé ces derniers jours à la une de West France? Je cite « Je suis très choquée que vous me traitiez de menteuse ». Alors, à qui appartient ces mots? Je vous laisse quelques secondes. Et non, il ne s'agit pas de notre Donald américain, c'est accordé au féminin. Allez, on se concentre. Eh bien oui, il s'agit de Rachida Dati. Alors, l'ancienne garde des Sceaux et ministre de la Justice, ex-députée européenne et maire du 4e arrondissement de Paris, a été interrogée pour le troisième jour de son procès sur les soupçons

0: de corruption qui pèse à son encontre. Alors oui, je vous l'accorde, ça fait beaucoup de casquettes pour une tête, et face aux questions du parquet national financier, elle a peiné à garder son calme. Et je vous ai parlé de son procès, mais je fais référence auquel. Pour rappel, Rachida, qui a réintégré la magistrature à son poste administratif au sein du ministère de la Justice, c'est juste ahurissant, est impliquée aujourd'hui, et on verra pour demain ensuite, dans 12 affaires judiciaires. 12 affaires judiciaires. Le chef d'accusation qui revient le plus dans ces affaires, bien qu'elles soient toutes distinctes, c'est la corruption. Et c'est en cherchant sur le net la définition du terme corruption que je suis tombée directement sur, en numéro 1, pourrissement. Alors ça c'est pour m'abattre, l'IA n'a donc aucune limite. En numéro 2, dépravation et perversion. Et en numéro 3, fait de soudoyer et de subordonner une autorité afin d'en tirer quelques avantages. Apprenez-moi la sémantique si je me trompe, mais il me semble que le mensonge est la première marche vers la corruption. C'est le stade crèche et Rachida est en master. Comme quoi, les arguments rhétoriques n'ont de sens que le triomphe des mots. D'ailleurs, pour celles et ceux qui se trouvent perdus dans toutes ces affaires, pas de panique. Internet et ses utilisateurs sont créatifs. Quelques internautes ont créé un site pour toutes les répertorier. Il s'agit de Wikidati. C'est pas une blague. Je vous ai parlé d'Internet, j'ai évoqué l'IA. Et si on discutait de robots? C'est quand même assez fun, les robots. Dimanche 20 septembre à San Francisco, aux États-Unis, à l'aide, a eu lieu un octogone entre un humain et un robot. c'est pas vraiment drôle, guys, c'est juste effrayant. C'est pas comme si on avait une littérature entière pour nous prévenir des risques. Et ce qui m'inquiète, c'est qu'aujourd'hui, mon air fryer m'extermine en cuisine. Et c'est ok, je le vois comme un partenariat avec avantage. Or, ici, un robot humanoïde d'1m83 et de 75 kilos qui envoie des énormes chassés sur un humain, eh bien, je comprends pas le concept, en fait. D'ailleurs, information non négligeable, il s'agit d'un robot dirigé par l'intelligence artificielle. Et qu'est-ce que font les IA pour se développer? Elles se nourrissent de ce qu'on leur apprend. Alors quelques humains ont eu la brillante idée de commencer par la violence, yes. Le futur, c'est déjà aujourd'hui. Heureusement, les avancées scientifiques sont aussi positives. Il y a 2 jours, une étude publiée dans The Fabes Journal et menée par une équipe de chercheurs australiens a avancé la conclusion suivante. Le fluide menstruel pourrait accélérer la cicatrisation de la peau. Je ne vais pas vous le cacher, je pense qu'il y a un business à lancer. Dès maintenant, les filles, t'y es le sang, t'y es pas le sang, on fait la sélection directement. Bon, alors pour donner plus d'amples exemples et de détails surtout, le fluide menstruel y contient des protéines capables d'accélérer la réparation des tissus cutanés dans plusieurs modèles expérimentaux. Et le Hudson Institute y rapporte que les plaies réalisées dans les cultures de cellules cutanées, elles atteignent une réparation complète en 24 heures en présence de plasma menstruel contre environ 40% lorsque les chercheurs utilisaient du plasma sanguin humain comme comparaison. Attention tout de même, au risque de se faire taxer notre sang bientôt, drogue, alcool et trafic de tampons, la jeunesse est en folie. Bon, ce qui est sûr, c'est que les masculins vont préférer garder leurs plaies. Bref, Mère Nature, c'est ma gossure. Même devant la grande diva qui fait vibrer la ville de l'amour, j'ai nommé Céline Dion. Depuis septembre 2026 à mai 2027, l'illustre chanteuse va effectuer 26 concerts à Paris. Heureusement qu'elle est là pour égayer nos journées pendant près de 9 mois. Le vrai spectacle n'est pas sur scène, mais dans la rue. En effet, la star nous propose depuis quelques jours déjà des danses version breakdance de Tonton du PMU au sortir de son hôtel. Je suis une grande fan. J'irai où tu iras, direction la Bolivie. Pour cette dernière information, les amis, le 19 septembre a été découverte une nouvelle espèce de félin, la première depuis plus d'un siècle. C'est un fait marquant. Vêtu d'un pelage de léopard, carnivore, prédateur, opportuniste vivant dans des espaces densément végétalisés, le Tilcayo, autant pour moi, très complexe à prononcer, est à peine plus petit qu'un chat domestique. C'est en fait très mignon. Bref. On dit que la bouche qui parle doit avoir pitié des oreilles qui l'écoutent. Alors merci à vous et on se retrouve dans 2 semaines, même jour, même heure. Aïe, aïe, aïe, aïe, aïe, c'était les cactus de Mathilde, votre chronique satirique adorée. À très bientôt sur 90.8.
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2: Eh bien, bienvenue, bonjour.
4: Bonjour.
5: Bonjour.
2: Bienvenue pour notre émission de rentrée de la matinale des coloniales qui a pris quelques minutes de retard, c'est les aléas du direct. Et on vous a laissé en juin avec un premier épisode consacré à l'Algérie avec la présence de deux invités, Bous et Rani. Et on va essayer de faire un petit résumé de cette émission pour passer à la suite de l'interview de juin. Donc on avait évoqué la situation actuelle pour le moins tendue entre la France et l'Algérie avec pour point de tension entre autres l'ingérence française dans les affaires algériennes, notamment l'affaire de l'écrivain proche de l'extrême droite Boualem Sansal, le soutien de Macron à l'expansionnisme marocain dans le Sahara occidental alors que l'Algérie soutient l'indépendance du Sahara occidental, l'opposition algérienne à la politique anti-immigration de la France et l'opposition également de l'Algérie à la normalisation des rapports avec Israël, ce qui est insupportable du côté français parce que la France soutient le régime d'apartheid israélien. Et la politique de réconciliation entre guillemets menée par Emmanuel Macron avec pas de reconnaissance solennelle des crimes coloniaux, pas d'excuses formelles, pas d'accès complet aux archives et pas de réparation. Et dernièrement, la loi algérienne qui criminalise la colonisation française et qui exige des réparations et des excuses officielles.
6: Et je vais essayer de vous résumer ce que nos invités avaient dit la dernière fois, même si on ne pourra pas tout redire, mais on vous invite à aller écouter la première émission, qui est l'émission donc, du mois de juin. Donc, ils nous avaient expliqué un petit peu de quand datait la conquête et la colonisation de l'Algérie par la France. C'était en 1830, mais c'était un projet fortement préparé qui advenait dans un contexte de forte instabilité politique en France, avec la restauration de la monarchie, la concurrence avec l'Angleterre, et aussi dans un processus d'industrialisation extrêmement violent. Notamment, on pourra citer la guerre des Demoiselles, la révolte des Canuts. Et surtout, le point de départ qui avait fourni l'argument fallacieux à la France pour attaquer la régence d'Alger, c'était le fameux coup d'éventail du dé contre le consul français. Ensuite, on avait parlé du fait que c'était une colonisation de peuplement. Il nous avait expliqué que c'était la forme de colonisation quand même la plus extrême, parce que son objectif est de remplacer la population existante par une population de colons, pour pouvoir exploiter la richesse du territoire et pérenniser la colonisation qu'il est difficile de maintenir juste par la force militaire. Donc, c'était du nettoyage ethnique, un lourd arsenal administratif, juridique et militaire pour déposséder et affamer les populations, pour détruire les structures socio-économiques et politiques locales, et donc l'usage de la politique de la terre brûlée, l'encouragement à l'immigration de colons européens en promettant d'offrir des terres, en promettant la prise en charge des frais de voyage et en facilitant toute l'installation administrative. Après, on avait évoqué le code de l'indigénat, dont on a aussi déjà parlé, je pense, dans les émissions sur le racisme, qui est un des mécanismes qui a participé à la domination raciale en Algérie, en instaurant une forme de régime d'apartheid qui attribue aux autochtones musulmans d'Algérie un statut de sous-citoyen français, les privant donc de droits fondamentaux de la citoyenneté et les soumettant à tout un arsenal répressif. Et enfin, ils avaient cité un certain nombre d'exemples de lutte contre la colonisation française, notamment plusieurs révoltes armées portées par les populations qui se rangeaient derrière une figure emblématique. Donc, il y a eu celle de l'émir Abdelkader entre 1830 et 1947, celle de Lola Fatma Nsoumer en 1854 jusqu'à 1957, ou encore l'insurrection du Cheikh El Mouhani de 71 à 72, qui était la plus importante et qui était en même temps que la Commune de Paris et dont nous on entend beaucoup moins parler. Voilà. Et bien sûr, tout cela, ça a donné lieu à une répression très importante, avec plus d'un tiers de la population qui se voit confisquer ses terres et ses maisons, beaucoup de Kabyles qui subissent l'exil vers la métropole, et d'autres qui sont envoyés au bagne de Nouméa en Kanaky, en même temps que les communards. Et donc, après cette période, on va voir la naissance d'autres formes de résistance, où on investit davantage les sphères politiques, et par exemple les scouts musulmans, l'étoile nord-africaine, et puis Annie, tu nous en dis plus.
2: Et bien ensuite, du coup, nos invités nous avaient raconté le départ de la révolution algérienne, et c'est comme ça que se finit ce premier volet. Alors déjà, on parle de révolution plutôt que de guerre, parce que pour le peuple algérien, c'était pas seulement un affrontement militaire qui se jouait, mais il s'agissait d'un changement de société. Et cette révolution, elle a pour contexte une France qui est affaiblie au sortir de la Seconde Guerre mondiale. En effet, la métropole, elle a été occupée pendant plusieurs années, et puis elle a fait appel aux colonisés pour la libérer. Et dans le même temps, partout à travers le monde, il y a une émergence et une propagation des mouvements de libération. Et il y a l'ONU, l'Organisation des Nations Unies, qui est instituée en octobre 1945 et qui reconnaît le droit des peuples à l'autodétermination. Le 8 mai 45, alors que la France elle fête la fin de la Seconde Guerre mondiale, elle va réprimer dans le sang des manifestations en Algérie à Sétif, Guelma et Kerata pour des slogans indépendantistes et des drapeaux algériens. Cette répression, elle a fait plusieurs dizaines de milliers de morts et elle va changer les manières de lutter des militantes indépendantistes. Et puis enfin, en mai 54, en Indochine, la France perd la guerre avec la défaite de Dien Bien Phu. Et symboliquement, l'impact de cette défaite d'une puissance coloniale, elle est énorme et elle renforcera l'ensemble des luttes pour l'indépendance. Et donc le lancement de la révolution algérienne, elle se fait le 1er novembre 54 par le Front de Libération Nationale, le FLN. Et pendant deux ans, la révolution, elle a failli s'évanouir à cause du manque de préparation et de la répression, mais aussi du fait d'affrontements sanglants et meurtriers entre le Front de Libération Nationale et une autre branche du mouvement national algérien. Mais malgré des conditions matérielles et politiques difficiles, eh bien, le peuple algérien va vaincre cette puissance coloniale qu'est la France. Et puis, la révolution algérienne, enfin ce qu'ils nous ont raconté, hein, elle a marqué aussi la métropole. Par exemple, la 5e République, elle a été créée en partie pour répondre à la révolution algérienne. Ou encore, cette révolution algérienne et la colonisation de la France, enfin de l'Algérie par la France, elle est très liée, enfin c'est toute une histoire où les groupes fascistes français sont très liés à l'histoire de l'OAS, qui est l'organisation armée secrète, qui est une organisation pro-Algérie française et qui a fait des attentats et des assassinats. Et du coup, on retrouve sa trace dans l'extrême droite française actuelle. Et la révolution algérienne, elle a été aussi un modèle pour de nombreuses luttes dans des pays africains et en Palestine. Et à l'indépendance, l'Algérie, elle va être connue pour son soutien matériel important au mouvement de libération africaine et encore aujourd'hui pour son soutien au Sahara occidental et à la Palestine. Voilà, ça c'était un très gros résumé du premier volet de cette émission. On vous invite vraiment à l'écouter. Et on arrive donc à la suite de cette interview enregistrée en juin dernier, toujours sur la révolution algérienne. Donc en France, les partisans de l'Algérie française se trouvaient dans les rangs de la droite et l'extrême droite, mais en fait pas que, et on écoute la suite.
1: Alors Rani, est-ce que tu peux nous dire comment a réagi la gauche française face au lancement de la révolution algérienne?
0: Le nom qui me vient tout de suite à l'esprit quand on parle de gauche française et de révolution algérienne, c'est le nom de François Mitterrand, qui était ministre de l'Intérieur puis ministre de la Justice, donc dans les gouvernements de Pierre Mendès France et de Guy Mollet par la suite. Et donc il avait soutenu la répression. Il avait aussi cette idée-là de c'est pas grave si on est très dur, parce que ça n'a pas duré longtemps. Donc il pensait que la répression allait résoudre le problème rapidement, mais il s'est gouré. Et donc une des figures emblématique de la révolution algérienne, c'est Zabana. Et il a été guillotiné, mais il n'a pas été le seul. Et Mitterrand avait... donc c'est lui qui signait les autorisations pour...
4: C'est le même qui a aboli la peine de mort quelques années plus tard.
0: Oui, c'est ça. Pour guillotiner des Algériens. Donc il y a eu 45 guillotinés. Donc il était ministre de la Justice jusqu'en 1957 et le décompte à cette année, c'était 45 guillotinés. Et je veux juste dire un truc par rapport à la guillotine. C'est, y a un plat algérien, tout à l'heure j'avais parlé de gastronomie, c'était pas prévu. Mais... Il y a un plat algérien qui s'appelle bouzlouf, vous connaissez ? Toi tu connais ? Donc c'est des têtes de mouton ou d'agneau. Et on dit que bouzlouf vient du nom de la première personne à avoir été guillotinée par la France. Il s'appelle Benzelouf, il a été guillotiné en 1843, et on dit que ça vient de là. C'est pas très drôle, hein, mais... Donc je reviens à Mitterrand, donc il y avait un silence de la gauche, je dirais même encore aujourd'hui, parce qu'il y a beaucoup de personnes qui sont de gauche, officiellement, ou qui se disent de gauche, qui se réclament encore de Mitterrand. On peut se réclamer d'idées nobles de la gauche sans forcément se référer à Mitterrand, parce qu'il faut séparer l'artiste de son œuvre. Moi, je pense que dans ce cas, on peut se passer aujourd'hui de dire Mitterrand, c'était quelqu'un. Et Mitterrand, il a fait plein de bêtises hein, par la suite, même quand il a été président. C'est lui qui était président pendant le génocide au Rwanda. Voilà, je pense à Mitterrand, mais il n'était pas le seul, parce que la gauche française n'a pas fait grand-chose. Tout à l'heure, Bouss a parlé de la rencontre avec le Front populaire. Donc, c'était une grande déception pour la lutte anticoloniale partout, hein, pas seulement en Algérie. Bon, il y a beaucoup de choses à dire sur le Front populaire. Enfin, il y a aussi cette. On est de gauche. On est plus humain que les voisins de droite. Mais on est tellement humain qu'on veut civiliser les autres parce que c'est pour leur bien qu'on fait ça. Voilà. Donc. D'un point de vue algérien, on n'a pas ce truc de gauche-droite française. C'est, voilà, on a eu les mêmes problèmes.
4: On a l'impression que c'était pareil.
0: Oui, c'était pareil.
4: Et du coup, oui, pour revenir à ce qui a été fait à cette époque, du coup, tu as parlé de la répression faite par François Mitterrand, notamment. Après, comment ils ont géré un peu le... voilà, il y avait les pouvoirs spéciaux, l'état d'exception. Tu veux revenir là-dessus ?
5: Oui, du coup, il y a eu une loi du coup, qui s'appelait les pouvoirs spéciaux qui a été établie. Donc, c'est vraiment une forme d'état d'exception. On parle beaucoup d'état d'urgence aujourd'hui, mais en fait, c'est vraiment lié à cette période-là en Algérie avec une suspension des libertés individuelles, transfert à l'armée du pouvoir de la police et une généralisation de la justice militaire. Et du coup, ça, c'est un peu le premier forme de répression visible qui a été mise en place, en tout cas, répression directe. Mais ce qui est intéressant avec Mitterrand et tout ce gouvernement, c'est qu'ils ont aussi mis en place en fait une première forme de néocolonialisme avec l'idée de réformer l'empire pour baisser la tension et faire perdre du coup dans l'objectif de faire perdurer l'empire. Donc ils vont mettre en place des réformes pour que les Algériens obtiennent des logements sociaux, des petites réformes agraires, etc. Donc c'est vraiment voilà, la gauche réformiste comme une forme de néocolonialisme. Pour du coup participer à couper le lien entre le peuple et sa direction révolutionnaire et donc affaiblir derrière l'insurrection révolutionnaire du peuple algérien.
6: Et on fait une petite pause musicale.
0: C'est une chanson de Mohamed El Hadra, un monstre de la chanson Chaabi en Algérie. Et c'est une chanson qui célèbre tout simplement la fin de la colonisation. Et le titre de la chanson c'est « Alhamdoulilah, ma bqach ta'mar fi bladna ».

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1: Ok, du coup, Rani, est-ce que tu pourrais nous dire un peu, au final, quels étaient les intérêts français? Pourquoi la France est accrochée à ce point-là à garder l'Algérie française?
2: Il y a un truc tout bête qu'on utilise beaucoup dans le monde des affaires aujourd'hui, c'est le retour sur investissement. On a beaucoup investi pour coloniser l'Algérie. Donc on va pas, on va pas perdre ce qu'on a investi. C'est une question d'acharnement. C'est une question de principe aussi, parce que l'Algérie, depuis la constitution de 1848, fait partie de la France. Donc c'est inscrit dans la constitution. On va pas se débarrasser d'un territoire inscrit dans la constitution. Et puis il y a tout, l'aspect géostratégique. Hein, donc l'Algérie est un territoire qui est super bien situé par rapport au bassin méditerranéen. C'est une porte d'entrée aussi pour le sud de l'Afrique. Il y a des intérêts économiques. On a parlé tout à l'heure. C'était le principal exportateur de blé vers la France. Donc maintenant, c'est avec la colonisation, le blé est devenu gratuit. Il y avait beaucoup de vignobles aussi. L'Algérie était le premier exportateur au monde dans les années 70 de vin. Après, il y a eu la découverte du pétrole, extrêmement prometteur pour l'avenir. Il y a aussi cette histoire de concurrence impérialiste. L'Algérie, c'est un grand territoire, c'est un élément important dans l'Empire français. Donc il y a tous ces points-là, et puis il y a c'est une pierre dans la chaussure. C'est-à-dire se débarrasser de l'Algérie, il faut assumer les conséquences après. Donc qu'est-ce qu'on fait de tous les colons européens? Qu'est-ce qu'on fait des harkis? Comment gérer l'indépendance? Ça, c'est un problème. Je pense que ça a contribué aussi au fait d'avoir retardé l'indépendance de l'Algérie.
3: Eh ben, tu m'offres une transition toute trouvée pour la question d'après. La révolution algérienne, elle s'est déroulée aussi en France. Et est-ce que, Bouz, tu pourrais nous parler de quelques éléments marquants dans l'organisation de cette révolution en Algérie, en France?
4: Oui, c'est vraiment l'idée de mener la lutte anticoloniale et anti-impérialiste au cœur même de l'impérialisme et du colonialisme. Et c'est une stratégie qui a été ensuite adoptée par d'autres révolutionnaires palestiniens, libanais, etc. Donc voilà, c'est le FLN, il va créer un organe pour asseoir son hégémonie politique en France par rapport à d'autres mouvances algériennes mieux implantées en métropole, donc comme le MNA, le mouvement de la nation algérienne. Et cet organe s'appelle la Fédération de France du FLN, qui va coordonner et organiser les actions dans différentes wilayas du sol métropolitain. Donc c'est assez drôle parce que la France a départementalisé l'Algérie, mais nous avons wilayatisé la métropole. Donc voilà, l'objectif de cette fédération était de sensibiliser la population française sur ce qui se joue en Algérie. Donc vraiment amener la guerre sur le sol métropolitain pour que les Français se rendent compte de ce qui se joue en Algérie. Ce n'est pas juste des événements. Et en même temps, essayer de s'attaquer au cœur de la machine impérialiste, là où elle est, afin de desserrer l'étau sur l'Algérie. Donc ça a pris plein de formes, donc notamment des actions de sabotage d'usines ou des dépôts de pétrole, des infrastructures de transport, mais aussi des attaques contre des agents de police ou de l'État, leurs auxiliaires, donc toutes les personnes, notamment algériennes, qui vont de près ou de loin avoir des liens avec l'État colonial, vont subir des attaques du FLN. Et notamment, un des événements les plus connus de l'organisation du FLN en France, c'est le 17 octobre 1961. Donc une manifestation paciste organisée pour lutter contre l'état d'urgence ou... Comment on appelle ça? Le couvre-feu, voilà, qui était instauré spécifiquement aux Algériens, qui a fini dans une répression énorme et dans un bain de sang où les Algériens ont été jetés à la Seine. Et Rani, tu voulais raconter une petite anecdote par rapport à ça?
2: Oui. Mon grand-père faisait partie de la Fédération de France. Et mon grand-père est décédé, j'étais très jeune. Et j'ai jamais su qu'est-ce qu'il a fait exactement. Mais je sais qu'il a participé à l'organisation de la manifestation du 17 octobre. Donc c'est une date qui est extrêmement importante pour moi. Et le fait que ce soit en 1961, donc c'est 6-7 ans avant les événements, avant mai 68, que ce soit les années 60. Donc il y a un album de Jacques Brel qui s'appelle Olympia 1961, qui a été enregistré quelques jours après les événements, enfin après le 17 octobre, ça a été enregistré en octobre 61. Donc on a des images en couleur avec des personnes qu'on connaît encore aujourd'hui. C'est à notre génération, on connaît les artistes, des années 60, on connaît les footballeurs, j'essaie de placer le mot football quand même, des années 60. On a beaucoup d'images du Paris des années 60, du cinéma, etc. Et on a du mal à imaginer qu'il s'est passé ça, le 17 octobre 61 à Paris. On a jeté des Algériens dans la Seine. Et, ça, et j'ai vraiment, encore aujourd'hui, du mal à me dire, y avait tout le Paris dont on a les images, la musique, les couleurs, etc., autour de cet événement-là, et que ça n'ait pas eu le retentissement que ça aurait dû avoir. Et ça me fait penser aussi à ce qui se passe aujourd'hui, quand on voit des génocides se dérouler sous nos yeux en direct, et qu'on continue à vivre normalement. Voilà, c'est ce que j'avais à dire sur cette date-là. Oui,
1: comme si l'histoire, comme si la violence, ça appartenait au passé, tu vois ce que tu veux dire, et que en fait, elle continue de se dérouler tout le temps, et on n'apprend pas tellement de.
2: Oui, on n'apprend pas, et ça ne nous fait pas réagir. Enfin, c'est, aujourd'hui, je dirais, c'est pire parce que les atrocités qui se déroulent sous nos yeux tous les jours, elles se mélangent à d'autres trucs, c'est-à-dire dans les fils d'actualité des réseaux sociaux, même des chaînes d'infos, etc. On mélange des faits divers, des événements sportifs comme la Coupe du Monde, et ce qui se passe en Palestine par exemple, et tout ça est mélangé et on passe de l'un à l'autre et sans que ça fasse bouger quelque chose dans notre fort intérieur. Je pense que dans les années 60, ça aurait dû le faire, parce qu'il y avait moins, c'est-à-dire on avait le temps, on passait moins de temps sur les écrans, etc. Quand un Parisien lit dans le journal, même si c'est pas expliqué, décrit, même si l'angle d'attaque n'est pas le bon, mais juste le fait de savoir qu'il y a des gens qui ont été jetés dans la Seine, ça aurait dû faire naître quelque chose, mais ça n'a pas été le cas.
4: Oui, ça dit quelque chose de l'humanité ou la non-humanité dans la manière dont on considère les Algériens hier et aujourd'hui les Palestiniens. Et pour continuer sur la Fédération de France, donc on a vu un peu tout le côté attaque, organisation armée en France, mais la Fédération elle va aussi tenter d'organiser la société algérienne de la métropole. Donc on avait dit du fait des répressions, des politiques de la terre brûlée, de l'accaparement des terres, notamment en Kabylie, les impôts qu'on impose à la population algérienne. En fait, il y a beaucoup de personnes qui vont s'exiler. Et donc, on va avoir toute une société de travailleurs, d'immigrés algériens qui va s'installer en France à partir du début du 19e siècle. Et du coup, notamment, un des éléments intéressants de cette Fédération de France, c'est qu'ils vont mettre en place la collecte de l'impôt révolutionnaire qui était imposé aux Algériens pour participer à l'effort révolutionnaire. Donc c'est les fonds qui vont être ensuite acheminés par les fameux porteurs de valises, donc c'est des Européens issus des milieux progressistes et communistes qui vont ensuite les distribuer dans les différents endroits où le FLN travaille pour acheter des armes, pour passer de l'information, etc. Et en fait, le travail de la fédération va être extrêmement impacté par une stratégie de l'autorité française qui va infiltrer et détruire les réseaux du FLN en créant des officiers qui sont chargés de recenser les Algériens, de leur trouver du travail ou de résoudre leurs problèmes administratifs, de logement, de créer des points d'eau dans les bidonvilles, etc. Tout un tas de petites actions sociales pour discrètement essayer de recueillir des informations sur les cadres du FLN. Et ensuite, du coup, mettre en place une répression, un emprisonnement des cadres du FLN. Et c'est comme ça que, malgré du coup la matrice religieuse du Front de Libération Nationale, le FLN en France va recourir à des travailleuses du sexe pour collecter l'impôt révolutionnaire, pour essayer de limiter l'impact de cette répression. Donc voilà, ça montre aussi comment, dans un contexte aussi tendu, aussi lourd de guerre révolutionnaire, comment voilà la direction révolutionnaire va essayer de mettre en place des moyens, en cohérence avec ce à quoi ils ont en face.
1: Et du coup, ça nous amène à 1962, donc les accords d'Évian qui sont signés. Et donc, qu'est-ce que la France conserve comme avantage ?
2: Donc, il y avait plusieurs volets dans les accords d'Évian, et il y avait une partie des militants de l'indépendance qui étaient contre ces accords. Donc les différents volets, donc il y avait le volet le plus important, c'était le cessez-le-feu. Donc il y avait un accord de cessez-le-feu intégré dans les accords d'Évian, mais ça a eu un effet inverse. Il y a eu pas mal de violences, mais après la date officielle du cessez-le-feu, des deux côtés. Donc il y avait les militants algériens qui n'étaient pas contents du contenu des accords, et puis l'OAS aussi qui n'était pas content des accords. Il y avait effectivement des privilèges que la France voulait garder, continuer à exploiter Marcel Kibé, donc la base de Marcel Kibé. Donc c'était une concession de plusieurs années et renouvelable.
3: C'est une base militaire, c'est ça ?
2: Oui, c'est ça. Donc c'est un port dans la région d'Oran qui avait beaucoup d'importance pour l'armée française. Il y avait aussi plusieurs bases dans le sud, dans le Sahara. Des bases qui ont servi pour des essais divers et variés. Je crois que j'ai oublié un point important dans ce qui était dans ce que la France avait gardé comme avantage.
4: Il y avait aussi la question du Sahara, de la partition de l'Algérie, pour que du coup la France, enfin en tout cas la France voulait garder le Sahara, notamment pour le pétrole et tous les minerais qui s'y trouvent.
2: C'est ça. Et ces accords-là, ils ont été modifiés plusieurs reprises, et notamment dans les années 2000, donc où il y avait une belle combinaison, on avait Bouteflika côté algérien et Sarkozy côté français, où on est revenu sur certains avantages qu'avaient les Algériens, qui est inscrit dans les accords d'Évian, notamment pour les étudiants. J'étais étudiant à l'époque, donc j'étais très content. Voilà. Donc c'est ce que j'avais à dire sur les accords d'Évian.
3: Merci. Et Bous, pour finir, toi, tu avais envie de nous parler en fait des leçons qu'on pouvait retenir de cette révolution algérienne pour lutter donc contre la colonisation et l'impérialisme.
4: Oui, alors ça va être assez court parce qu'il y a beaucoup de leçons qu'on pourrait tirer de la lutte du peuple algérien pour sa libération. Mais je vais en citer que deux qui me semblent importantes pour aujourd'hui. La première serait l'articulation des formes de résistance, donc de la résistance armée, la résistance culturelle, la résistance par le sport. Donc il faut se rappeler, on avait une équipe de foot du FLN avant d'avoir un État. la lutte dans les prisons coloniales, les grèves, les sabotages et tout le travail diplomatique. Donc là, on a parlé des accords d'Évian. Avant d'arriver aux accords d'Évian, il y a eu toute une série de négociations, des allers-retours. Il fallait que, du coup, aussi que l'autorité coloniale, que De Gaulle accepte de négocier avec le FLN, ce qui a été un processus en soi, où différents États ont essayé de faciliter le processus. Il y a eu toutes les actions au niveau de l'ONU. Pour reconnaître la cause du peuple algérien. Donc voilà, tout un tas de formes qui se sont articulées pour que chaque partie de la société algérienne joue son rôle et réponde à l'appel de la direction révolutionnaire. Et ce qui est important, c'est qu'aucune de ces formes de lutte n'a délégitimé la résistance armée, car elle est une condition nécessaire à l'efficacité de toutes les autres formes et inversement. Et c'est vraiment quelque chose qu'il faut se rappeler aujourd'hui, à l'heure où, quand on parle de résistance des peuples colonisés, on va y associer des termes de terrorisme, en tout cas on va essayer de délégitimer ces résistances-là, parce que, voilà... Même quand il y a d'autres formes de résistance, on va plutôt légitimer des formes de résistance plus pacifistes, etc. Et on va délégitimer les autres formes. En fait, c'est important de se dire qu'on ne peut pas lutter contre le colonialisme et l'impérialisme sans articuler différentes formes de lutte, y compris la résistance armée. La seconde leçon, c'est le pragmatisme de la lutte révolutionnaire, qui a permis de constituer une lutte qui fait constamment des allers-retours entre les moyens et les finalités de l'action. Donc, j'ai cité notamment l'exemple très concret de la collecte de l'impôt révolutionnaire qui a fini par être confiée à des travailleuses du sexe pour contourner la répression du colonisateur, et cela malgré une matrice musulmane du FLN qui luttait activement pour interdire la prostitution dans la société algérienne. Et ça, c'est une leçon très importante, car quand on est face à l'une des plus grandes puissances militaires du monde, on n'a pas le luxe de la pureté par rapport à nos idéaux. D'une manière ou d'une autre, on doit se salir les mains. Et ça, pareil, c'est une leçon très importante qu'on essaie aussi d'incarner dans nos luttes décoloniales, anticoloniales, parce que voilà, on est face aussi dans des situations où on est assez faible et on a des idéaux, en tout cas, on a des objectifs très important, et à parfois on est obligé de négocier entre ce qu'on veut et les moyens qu'on a à notre disposition pour lutter contre cela. Donc voilà, le colonialisme et l'impérialisme de la France sont encore d'une grande actualité, que ce soit en Kanaky, en Palestine, à Mayotte, au Congo, dans plein d'autres pays. C'est pourquoi j'espère que cette contribution va participer à ouvrir notre référentiel commun de lutte pour découvrir notre mission, la remplir ou la trahir, comme disait Fanon. Et surtout à l'heure où la France risque de basculer dans un hiver fasciste. Merci.
5: Merci infiniment à vous deux. On s'écoute un dernier morceau. Est-ce que tu veux nous le présenter ?
4: Oui, du coup, c'est Palestine du groupe ZEP, donc Zone d'éducation populaire, que j'aime beaucoup, qui fait vraiment le lien entre la lutte du peuple algérien et la lutte du peuple palestinien. Enfin, c'est quelque chose que, en tant qu'Algérien, on a vraiment grandi avec la lutte du palestinien et ça, la lutte du peuple palestinien, on la pense comme une continuité de la révolution algérienne. Et du coup, voilà, c'est aussi un message pour tous les peuples en lutte, en résistance contre le colonialisme et l'impérialisme, on lâche rien.
5: Trop bien. Je crois juste que ZEP, c'est une reprise justement de zone d'éducation populaire, mais en zone d'expression populaire.
4: C'est expression populaire, tout à fait.

Alors, on revient en direct sur Radio Campus Grenoble 90.8, la matinale décoloniale. Donc, un peu plus tôt dans l'émission, Bous et Rani ont évoqué le bain de sang du 17 octobre 1961. Et on voulait juste revenir un petit peu sur cet épisode pour donner quelques faits, en fait, parce qu'on n'est pas beaucoup revenu dessus, et illustrer la violence qu'ont subi les manifestantes pendant cet épisode. Donc, au départ, il s'agissait d'une manifestation pacifique qui était organisée par le FLN pour protester contre le couvre-feu sur la région parisienne qui ne concernait que les FMA, les Français musulmans d'Algérie, comme on les appelait à l'époque. Et cette manifestation est massive. Le FLN a interdit à ses militants de venir armés et il a appelé à ce boycott du couvre-feu raciste, les hommes mais aussi les femmes et les enfants, et c'est vraiment ce qui s'est passé. Donc il y a entre 20 et 30 000 personnes qui ont afflué depuis toute la banlieue parisienne sur la ville de Paris même. Maurice Papon, qui était le préfet de Paris, on en avait pas mal parlé lors de l'émission sur le racisme, ordonne directement la répression et celle-ci s'abat de manière ultra violente. Il y a des rafles de manifestants, puis de l'enfermement massif pendant plusieurs jours où tout le monde sera battu, torturé, ce qui était malheureusement pas exceptionnel à l'époque, mais là c'est pratiqué de manière massive. Par exemple, on a 7000 personnes qui sont enfermées au Palais des Sports. Et ce soir-là, on va aussi passer un cap dans la violence avec des tirs à balles réelles. Et donc le fait qui a marqué les mémoires, la police française a balancé des Algériens dans la Seine. Le lendemain, le 18 octobre, la préfecture annonce 2 morts parmi les manifestants. Et en fait, bon, il y a eu pas mal de travaux faits sur ces épisodes et les historiens s'accordent aujourd'hui sur le chiffre de 150 à 200 morts pour cette répression sanglante. Et donc, on va maintenant écouter le poème de Kateb Yassine sur le 17 octobre 1961 qui s'appelle « La gueule du loup ». Et là, c'est lu par le rappeur Kalash. «

0: Et voilà, c'est la fin de ces deux volets sur l'histoire coloniale de l'Algérie jusqu'à la révolution algérienne. On a dit que les groupes fascistes et d'extrême droite françaises ont eu pour beaucoup un lien avec l'OAS, l'organisation armée secrète qui luttait pour l'Algérie française avec des attentats à la bombe et des assassinats. Le Front National, par exemple, a été créé par des anciens SS, des néo-nazis et des anciens de l'OAS. Et pour continuer l'histoire, eh bien, le 22 septembre dernier, le maire Rassemblement National d'Elne, qui est une commune proche de Perpignan, a décidé de changer le nom du cinéma. Alors le cinéma, il était baptisé René Vautier, du nom d'un cinéaste résistant de la Seconde Guerre mondiale et surtout anticolonialiste. Et on lui doit par exemple les films Afrique 50, qui est le premier film anticolonialiste français, qui a été interdit de projection pendant 40 ans. Et puis aussi Avoir 20 ans dans les Aurès, qui est un film sur les appelés pendant la guerre d'Algérie. Et le maire d'Elne, il reproche notamment à René Vautier d'avoir soutenu le FLN. Et il a affirmé également que, si, je cite, « Si demain je dois retirer d'autres noms de rues ou d'endroits de gens qui ont soutenu le FLN, je le ferai. » Bon voilà, ça montre bien que l'histoire de la colonisation française en Algérie est toujours très présente.
1: Merci, et du coup, pour clore...
2: Pardon, il y a eu un petit problème technique. Du coup, pour clore ce chapitre sur l'Algérie, on va écouter la chanson Lorna Agdi de Chérif Redam. C'est une chanson pour les frères, pour ceux qui ont libéré le pays.

0: Et on est sur Campus Grenoble 90.8 et donc maintenant on va passer un peu à des petites brèves d'actualité.
1: Alors la première brève, donc elle concerne le fait en fait que des soldats africains en provenance du Maroc, de l'Ouganda et peut-être du Burundi devraient bientôt être déployés dans la bande de Gaza en coordination avec l'armée israélienne, pour intervenir donc dans la zone où un génocide est en cours orchestré par Israël. Officiellement, l'ISF, la International Stabilization Force, voulue par Donald Trump, est censée accompagner le désarmement de la bande de Gaza, sécuriser les rares convois humanitaires que Israël laisse passer, et faire respecter le cessez-le-feu qui, on le sait, n'a jamais été respecté par les Israéliens. À travers cet engagement, en fait, ces trois pays africains soutiennent surtout la colonisation de la Palestine, alors que jusque-là, le continent africain était un soutien historique de la lutte palestinienne. Depuis le début de la guerre génocidaire contre Gaza, de nombreux Marocains se sont mobilisés régulièrement en soutien au peuple palestinien et demandent à leurs dirigeants la fin de la normalisation des relations avec Israël. Mais le Royaume du Maroc se trouve pris à sa propre stratégie. En fait, en 2020, le processus de normalisation entre le Maroc et Israël s'est mis en place sur la base d'un marché. En contrepartie de la reconnaissance de la marocanité du Sahara occidental par Donald Trump, le royaume marocain normalisera, avec des guillemets, ses relations avec Israël. C'est une manœuvre, en fait, puisqu'il s'agit de monnayer une cause sacrée pour la majorité des Marocains, c'est-à-dire l'affaire du Sahara occidental qui est considérée par le Maroc comme ses provinces sud. On en avait parlé, on a fait une émission là-dessus. Donc de monnayer ça contre une autre cause sacrée qui est donc la question palestinienne pour l'État d'Israël. Je développe là que sur le Maroc parce que je trouvais ça intéressant mais en fait horriblement cynique, ce parallèle entre deux États qui se soutiennent mutuellement dans un processus de colonisation. Et je reparle aussi parce que effectivement on avait fait une émission entière donc sur la colonisation du Sahara occidental par le Maroc au printemps dernier. Et donc les deux autres États africains qui se retrouveront aussi dans cette force armée en plein génocide à Gaza, c'est l'Ouganda qui entretient des liens assez étroits avec Israël, notamment pour se fournir des armes. Et donc viendra peut-être aussi le Burundi, mais sa participation n'est pas encore confirmée.
2: La deuxième brève porte sur la Kanaky. Donc le 9 septembre dernier, 6 militants indépendantistes ont signé une plainte auprès de la Cour de justice de la République, qui estime avoir été transféré et incarcéré en métropole pour des motifs de nature exclusivement politique. Signé par le président du Front de Libération Nationale Kanak et Socialiste, le FNLKS, Christian Tin, et 5 de ses camarades. La Cour de justice de la République, seule juridiction habilitée à poursuivre et à juger les délits présumés commis par un membre du gouvernement dans l'exercice de ses fonctions, a donc enregistré cette plainte visant les ministres chargés de la crise qui a secoué la Kanaky en 2024, à savoir Gabriel Attal, Premier ministre au moment des faits, Gérald Darmanin, Éric Dupond-Moretti et Sébastien Lecornu, alors respectivement ministre de l'Intérieur, de la Justice et des Armées. Les militants indépendantistes Kanak réclament des poursuites pour les chefs suivants. Acte arbitraire attentatoire à la liberté individuelle, abus d'autorité aggravé et association de malfaiteurs en vue de la préparation de ces infractions. Les preuves avancées sont les échanges survenus lors de la cellule interministérielle de crise du 16 mai 2024, soit 4 jours après le déclenchement des révoltes. Cette réunion filmée est à laquelle messieurs Lecornu, Attal, Darmanin et Dupond-Moretti ont tous quatre participé. Attal a notamment dit, par rapport aux 200 interpellations à leur fête, s'il pouvait y avoir quelques exemples, ça serait bien. Et aussi sur les propos du conseiller spécial pour l'Outre-mer de Macron, François de Guay-Révert, rapporté par le journaliste du Monde Patrick Roger. De toute façon, si ça continue, on prendra les principaux activistes et on les incarcérera en métropole, ça va calmer le jeu.

Dès le lendemain de cette réunion de crise, le 17 mai 2024, le haut-commissaire de la République en Nouvelle-Calédonie a dressé un signalement au procureur de la République. Il est désigné nominativement les leaders de la cellule de coordination des actions de terrain, Christian Tin et ses camarades, comme étant non seulement les auteurs de mots d'ordre ayant déclenché les émeutes, mais aussi les stratèges de ces émeutes. La suite des événements est connue. Le 19 juin, l'ensemble des dirigeants de la cellule de coordination des actions de terrain, donc le mouvement politique à l'origine de la mobilisation indépendantiste contre le dégel du corps électoral, étaient arrêtés et placés en garde à vue, leur domicile perquisitionné. 3 jours plus tard, 11 militants étaient mis en examen. Le 22 juin, en l'espace de quelques heures seulement, et sur décision du juge des libertés et de la détention, 7 de ces militants étaient transférés et dispatchés dans

0: a été décidé antérieurement à toute décision des juges d'instruction et du juge de liberté de la détention du tribunal de Nouméa, pour des motifs de nature exclusivement politique et non pas judiciaire. Neutraliser les leaders indépendantistes kanaks, notamment Christian Tin. Pour les principaux concernés, l'organisation du vol en avion militaire avec escale, la délivrance de passeports d'urgence et la gestion de leur incarcération dans 7 établissements pénitentiaires constituent autant d'indices matériels sérieux, graves et concordants de cette planification. Il revient désormais à la commission des requêtes de la juridiction d'examiner le bien fondé de la plainte et éventuellement d'ouvrir la voie à une enquête contre les personnes citées.
1: Eh ben, on va passer maintenant à l'agenda. Et alors, du mercredi 7 octobre au samedi 10 octobre, c'est la semaine contre les frontières, organisée par la CISEM, qui est la Coordination Iséroise de soutien aux étrangers migrants, avec le mercredi 7, une projection du film Soudan, souviens-toi, salle Monique Eleb à la Villeneuve. Le vendredi 9, on est en octobre hein, toujours, à 18h30, il y a une table ronde sur les stratégies de lutte des personnes sans papier au lieu, c'est 17 rue Abbé Grégoire. Et puis le samedi 10 octobre, c'est une soirée de soutien de la CISEM et avec un lieu à définir.
2: En parallèle, le 8 octobre, il y a une discussion-concert avec Martial Panucci, un rappeur activiste du Congo, dont il y a plusieurs extraits dans nos génériques de début et de fin. Et ce sera au Tranquilou à 19h.
3: Ensuite, le jeudi 15 octobre, on aura la présentation de la revue antiraciste et féministe qui s'appelle Dissidente, à la librairie Les Modernes, dans le quartier Championnet, à 19h, et en présence de la rédactrice en chef de la revue, Daoud Boumaye.
2: Et du 16 au 18 octobre, les rencontres antifascistes de Grenoble, on n'a pas encore de détails, mais ce sera sur les sites info habituels.
1: Et notre prochaine émission en direct de la matinale des Coloniales, ça sera le 23 octobre. Et ben, on a un peu de temps pour vous laisser en musique avec le rappeur Martial Panucci, avec un morceau qui s'appelle « Je m'engage ». Et puis on se dit au mois prochain. Salut.
2: Salut.
3: Salut.

Un dernier petit mot avant de finir complètement. Donc, on a oublié de dire dans l'agenda pour le mois prochain la cérémonie donc, pour une fleur dans l'Isère.

0: justement le 17 octobre, en mémoire du 17 octobre 61 dont on a parlé. C'est maintenant le moment du vrai au revoir, du générique de fin.
1: Au revoir.
0: Salut.
2: Au mois prochain.
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3: Bonsoir à toutes et tous, vous êtes bien sur Radio Campus Grenoble et bienvenue dans l'apérophonie en direct de la Belle Électrique pour une belle soirée en trois temps. C'est Aller Simple, c'est le titre de la soirée, et en effet on a l'association grenobloise Réseau Artistique Sans Frontières qui organise un grand voyage à la Belle Électrique en trois temps. Tout d'abord, et c'est en ce moment même, un spectacle déambulatoire en extérieur gratuit. Il y a déjà pas mal de monde qui a participé, il y a encore du monde, donc c'est super chouette. On aura ensuite la projection d'un court-métrage d'animation à vol d'oiseau en présence de Clara Lacombe, la réalisatrice, ainsi qu'Amadou Diallo, le protagoniste du film, qui échangeront avec le public. Et enfin, pour finir sur une expérience hors du commun, on aura le collectif sud-africain BCUC, Bantu Continua Uru Consciences.
4: Merci Pierre. Présent sur ce plateau, nous recevons Vincent du Réseau Artistique Sans Frontières. Bienvenue Vincent, merci d'être avec nous. Et on va parler tout de suite de cette méga soirée, en fait, cette soirée là qui s'annonce très bien, sous le soleil en plus. On pouvait pas rêver mieux. Donc Vincent, est-ce que tu peux nous présenter déjà RASF ?
5: Oui, bonsoir. Merci de l'invitation. RASF est en lien très étroit avec le réseau Éducation Sans Frontières. Il existe également le réseau Universitaire Sans Frontières. On l'a décliné avec un A de artistique parce qu'on s'est rendu compte que de manière complémentaire à toutes les actions de dossiers en préfecture, de manifs et de pétitions, le vecteur de l'art peut sensibiliser avec une démarche chez RASF, c'est qu'on ne parle pas à la place des familles qui ont connu l'exil ou des mineurs isolés. On leur donne le micro, comme vous faites parfois. Et on a soutenu financièrement une partie du film de Clara, c'est avec Amadou, qui a fait aussi un livre, un podcast, etc. Et l'idée, c'est de fabriquer des objets pédagogiques et artistiques et de les transmettre. Ça, c'est très important, en évitant l'entre-soi. Donc on est allé

0: c'est très bien raconté.
1: Exactement. Et partir à 13 ans pour aller à l'école, ça parle beaucoup aux élèves qui souvent se plaignent, et nous-mêmes.
0: Surtout à 13 ans, d'aller à l'école.
1: J'ai l'exemple d'un jeune de 4e qui était au fond de la classe et un peu cancre. Il a vu le film d'Amadou. Des élèves posaient des questions et lui, il a dit « Madame, je crois que j'ai de la chance d'aller à l'école. »
0: Complètement.
1: Bon, on a vu quelques larmes dans les yeux de la prof d'histoire géo. Et cette force, on veut la cultiver. C'est le sens de ce qu'on fait aujourd'hui à travers la déambulation artistique, un petit peu trash, parce que c'est quand même se mettre à la place de ces parcours-là. Et puis d'inviter des artistes, je dirais, dans ce thème de l'exil, pour que les gens mesurent un peu plus ce que c'est vraiment, et voilà.
2: Pour le coup, cette déambulation, vous l'avez pensée pour tout public, ou de manière assez didactique et de manière assez fluide pour tous les âges ?
1: Alors, il y a un an, c'était tout public, et puis on a monté le truc et on s'est dit, c'est pour adultes. Donc on a fait un choix. On n'a pas des ressources infinies non plus en termes d'occuper les enfants ailleurs ou un truc tout public. Et je crois que c'est le bon choix. Par contre, la soirée, elle est tout public. Le film de Clara, et les enfants l'ont déjà vu et c'est formidable, un enfant comprend tout. Dès 6-7 ans, c'est bon.
0: Il y a une simplicité justement, on aura l'occasion d'en reparler avec Clara Lacombe, qu'on invitera justement sur ce plateau pour parler de ce très beau court-métrage. Vous l'avez compris, cette soirée, elle est placée sous le signe du voyage. Pas celui que l'on fait par goût d'explorer d'autres territoires, mais par nécessité et avant tout par survie. Le fil rouge de cette soirée tisse nos besoins de rencontrer, de partager, de transmettre et d'être ensemble à travers des pratiques artistiques et ô combien riches et nombreuses. Vincent, depuis que vous êtes dans ce réseau, qu'est-ce que vous avez transmis, qu'est-ce que vous avez appris ?
1: Alors, j'ai beaucoup reçu, je me plains beaucoup moins. Mes enfants, quand ils veulent pas aller à l'école, je dis ben, on va appeler Amadou si tu veux. Non, vraiment, c'est une richesse tout ce qu'il nous apporte. Et j'ai bien aimé le mot ensemble là, que vous venez de prononcer. C'est un mot vraiment très fort. Et ce soir, on a pour l'instant à peu près 620 personnes dans la grande salle. C'est pas mal.
3: Non.
1: Dont 300, et c'est ça qui est énorme, invitations pour un public choisi de familles qui ont connu l'exil, de mineurs isolés. Et on est vraiment ensemble. C'est pas 10, c'est pas 20. C'est 300 plus 300. Et cette image, j'en rêve depuis un moment, d'une photo où on va tous danser ensemble, paradoxalement faire une fête ensemble. Et je crois que ce message politique, il aura d'autant plus de poids qu'il y a du monde. Et c'est un message un petit peu d'espoir par rapport aussi à ce qui nous attend.
0: C'est de plus en plus important de le dire, justement.
1: Je pense que quand je dis ce qui nous attend, on comprend bien 2027, mais je veux dire ce qui existe déjà, et même depuis 20 ans, c'est une politique inhumaine. Il faut se rendre compte, et c'est pour ça qu'on fait ça.
0: Il suffit de suivre quelqu'un qui est justement en train de demander des papiers, qui essaye de s'installer. Tous les migrants, toutes les personnes qui sont la plupart du temps implantées, qui travaillent, et le parcours du combattant par rapport aux cartes de séjour, etc. Et qu'est-ce que l'art apporte à toutes ces personnes ?
1: Alors, pour ceux qui le souhaitent, nous, on a un principe où on dit bah, tu t'arrêtes quand tu veux, tu racontes ce que tu veux. Quand on enregistre, tu peux gommer. C'est toi le directeur de ton film. Et on a constaté deux choses, c'est que c'est un travail qui libère. C'est une parole parfois qui peut servir. Amadou veut que son histoire serve. Et puis on constate parfois aussi qu'après 20 ans, 21 ans, ils en ont marre d'être résumés à ce voyage. Il hein, faut aussi se
0: faut
1: dire
0: tourner
1: que
0: la page, il faut passer à autre chose.
1: Ben oui, il n'y a pas que le voyage. Il y a l'intégration, on avance. Et puis bon, c'est drôlement bien parce que je trouve que ça fait une petite guérison de passer par des artistes. Ou comme si on fait du sport, on va chez un psy, on peut aussi faire un livre ou une chanson, ça marche.
0: Je suis en train de penser à ce que vous étiez juste en train de dire par rapport au fait qu'on efface, ou la simplicité par rapport à l'art, c'est ce qui m'a justement marqué sur le court-métrage de Clara Lacombe. Et vous parliez on en a marre de parler, de raconter parfois tous ces voyages qui ont été

0: Oui.
1: Quand on regarde le court-métrage de Clara Lacombe, il y a cette simplicité justement qui permet, j'allais dire, de visualiser quelque part à quel point c'est inhumain.
2: Tout à fait. Je ne veux pas parler à leur place, ils vont nous le dire ce soir, mais je trouve ça formidable ce travail de Clara. Et elle avait eu des enregistrements d'Amadou à 13 ans, parce qu'elle a pas mal bossé dans la radio. Et c'est son frère Thibaut qui l'accueille à la gare, qui est ornithologue. C'est pas pour rien que je dis ça. Ça s'appelle La vol d'oiseau, ce film. C'est un parallèle qu'aurait pu être casse-gueule, mais là c'est très réussi. C'est sensible et poétique. Et Amadou, on le voit dessiner. C'est les premières images. C'est pas Clara qui dessine. Elle a tout compris. Hein. C'est vraiment. C'est lui qui parle. Voilà. C'est très important.
1: On ne parle pas à la place de.
2: Bah oui. Surtout pas.
3: Et tu parlais du contexte politique, social pour le moins tendu actuellement. Depuis combien de temps existe RASF et depuis vos débuts, est-ce que vous avez vu vraiment une évolution dans justement peut-être les questions de subvention et de réception de comment votre travail est accueilli et de comment se fait le dialogue aussi avec les institutions?
2: Alors RASF, on l'a créé il y a 5 ans. Par contre, moi, ça fait 20 ans que je suis au réseau Éducation sans frontières. Pourquoi j'y suis? C'est que j'ai des gamins dont les copains aux anniversaires, on se disait bonjour, et les parents, on se disait bonjour, c'était très discret, et un jour on a entendu « je ne sais pas où dormir ce soir ». Et donc avec d'autres parents d'élèves, avec les instits, on a dit « on fait quoi ?» Et l'idée est venue comme ça, de monter ce petit réseau de quartier aux Eaux Claires, et ça a grandi, on a bouché les trous de... sans se substituer à l'État, parce qu'on fait des dossiers, on va à la préfecture, on revient soit en pleurant, soit avec une grande victoire, parce qu'on a réussi à avoir un titre de séjour, avec droit au travail, parce que les demandeurs d'asile n'ont pas le droit au travail, ce qui est aberrant, et les employeurs recherchent de la main-d'œuvre.
1: Oui, c'est pour ça qu'on disait que c'était inhumain, la manière dont on les traitait.
2: Non, même d'un point de vue absolument pas humain, mais économique, on rencontre beaucoup l'absurde à tous les étages. Et je crois que c'est d'abord un soutien moral, après matériel et financier, parce qu'un timbre fiscal, ça fait partie de la politique qui s'est durcie, ça a augmenté, c'était 225 euros.
1: C'est passé à 300.
2: Voilà, et pour une personne, pour un an. Donc pour une famille de 4, ça fait 1002, c'est-à-dire 12 000 pour vous. Hein. Et nous, on a trouvé une petite astuce, c'est que tous les ans, on vend du vin solidaire, les gens le trouvent très bon. Pas cher et utile.
1: Justement, on va mettre toutes les références sur notre site. On va vous renvoyer sur votre site et ça va être un moyen de vous soutenir. Donc, venez boire un coup, en fait.
2: Désormais, il faut boire utile.
1: Exactement.
2: Et on a vendu 1200 cartons l'année dernière.
1: C'est beau.
2: Et je pense qu'on va encore en vendre plus. Et c'est incroyable, ce vecteur, pas tant sur l'argent, mais d'adhésion à cette cause. Et ça marche vachement bien.
3: Ouais, ça fait chaud au cœur d'entendre ça, en tout cas. Merci
1: tout
3: beaucoup,
1: Vincent. Merci beaucoup, Vincent.
2: Merci à vous. C'était un plaisir.
3: Merci beaucoup.
1: Merci.
3: Et puis, on va s'écouter tout de suite un peu de son de BCUC, justement, pour enchaîner la soirée et continuer sur ces thématiques d'ouverture vers l'autre et de voyage. Ça s'appelle Yindé. Vous êtes toujours dans l'apérophonie pour cette soirée, cette triple soirée à la Belle Électrique. Et tout de suite, donc, un son sur 90.8 FM.

0: Vous êtes toujours sur Radio Campus 90.8, c'est l'apérophonie en direct de la Belle Électrique et nous allons bientôt recevoir BCUC. Ils arrivent, ils sont en train d'arriver. Ils sont dans les loges, ils arrivent. Oui. Tu vas nous présenter, cher Pierre, tu vas nous présenter ce super
1: groupe. Alors moi c'est Pierre, ah pardon, tu as le groupe, d'accord. Alors c'est un groupe, oui, qui nous vient tout droit d'Afrique du Sud. Alors là, c'est un morceau qui s'appelle Yinte, qu'ils avaient enregistré pour une session radio, si je ne me trompe pas, qui ne durait que, entre guillemets, 5 minutes, mais ils en ont des versions beaucoup plus longues, notamment une version d'une vingtaine de minutes.
0: Droit ce soir.
1: Tout à fait, ça fait partie des questions qu'on veut leur poser, notamment ils ont des morceaux assez fleuves d'une quinzaine, vingtaine de minutes. Pour la petite histoire, si vous voulez une anecdote sur BCUC, plusieurs de leurs membres, donc c'est un groupe qui tourne depuis environ 20-25 ans, et plusieurs de leurs membres viennent du township de Soweto, qui donc est notamment connu, malheureusement, pour, en 1976, une forte répression policière pour une manifestation contre l'apartheid. Donc en fait, cette année, les 50 ans, à l'époque, on disait qu'il y avait environ 150 morts pendant cette manifestation pacifiste. Hein. Mais lors des différents recomptes et décomptes, on est sûrement à plusieurs centaines de morts et de victimes donc pendant ce haut fait de la lutte anti-apartheid. Et donc, plusieurs de leurs membres viennent de Soweto. Donc ça pourra faire aussi partie des questions et de tout ce contexte social, politique très fort. Notamment artistiquement aussi, comment est-ce que ça se traduit dans leur musique?
0: Oui, tout à fait, Pierre. D'ailleurs, nous allons les retrouver tout à l'heure à partir de... on a Louis à la technique. On a oublié de le dire, on a Louis à la technique qui se marre pendant que nous, on est en train de broder en attendant le groupe. On vous rappelle que ce soir, c'est une opération spéciale Aller Simple. C'est le titre de la soirée qui est organisée par Réseau Artistique Sans Frontières.
1: RASF.
0: RASF. Qui nous ont demandé tout à l'heure, pour le soutien, c'est bien d'aller boire un coup.
1: Et c'est quand même une belle maxime, moi, je trouve.
0: Tout à fait.
1: Du vin solidaire, ça marche bien.
0: Allons boire du vin, boire du vin.
1: Ouais.
0: Et nous recevrons, dans quelques temps, la
1: réalisatrice,
0: exactement, Clara Lacombe et Amadou Diallo, le protagoniste du film. C'est donc le court-métrage À vol d'oiseau qui va être projeté à partir de...
1: 20h10
0: jusqu'à 21h40 et ensuite on enchaînera sur le groupe BCUC s'il veut bien arriver.
1: S'il veut bien arriver, et tout, bien entendu, c'est un événement ouvert. Il y a encore des déambulations qui ont lieu en cours là sur le parvis de la Belle Électrique. Il y a pas mal de collectifs et d'associations qui sont dans la même veine
0: SOS
1: que
0: RASF,
1: SOS Méditerranée. Bien entendu, il y a à boire, il y a à manger aussi. N'hésitez pas à venir, il y a de la nourriture de tous les quatre coins du monde, il me semble. Et peut-être pour le temps que les membres du groupe BC aussi arrivent, peut-être qu'on peut s'écouter un deuxième son qui faisait partie de notre playlist polyglotte et globetrotteuse, pour ainsi dire. On peut vous proposer.
0: C'était on le choix de Flo, il faut rendre à César. Oui. Non, mais on va surtout faire un joli petit clin d'œil à Clara Lacombe et à Amadou Diallo qui vont nous présenter tout à l'heure À vol d'oiseau, le court-métrage, qui est un court-métrage d'animation. Et donc, pour faire un joli petit clin d'œil, on a choisi... Blackbird,
1: ça veut dire
0: des Beatles, mais qui est repris, c'est une reprise de Sean Potok, qu'on avait eu la chance, chez Radio Campus, de rencontrer il y a de ça déjà 2 ans, et qui était venu faire un concert à la Belle Électrique, justement, en première partie de Fatoumata Diawara. Donc
1: rien
0: on va écouter, rien que ça, oui, et on va écouter tout de suite Blackbird.

0: Toujours en direct de la Belle Électrique, Apérophonie, Radio Campus, une bonne nouvelle. Nous avons, ça y est, BCUC avec nous, Jovi NKG. Hello, nice to meet
1: hello,
0: you.
1: Hello.
0: We are so happy.
2: Yeah, we are very happy to be here. Excited to be back at La Belle Électrique.
3: So it's not your first time at La Belle Électrique?
2: No, it's our third time.
3: Third time?
2: Yes. Yeah. This was one of the... 2017, we were here. Mm-hmm. And then again...
1: 21, 22.
2: No, even before COVID. Both times, before COVID.
1: No.
2: I'm telling you.
1: Okay.
3: Alors, je vais peut-être traduire pour notre public
2: yes,
3: francophone.
2: No, you're right. Now I just remembered why you said no. Ah. He's correct.
3: Mais ils étaient déjà venus deux fois en 2017 et en 2019.
0: Oui, Pierre va nous faire la traduction. Ça va être vraiment sympa.
3: Alors, je suis en week-end. Hein.
0: Alors, on va commencer par BC aussi. Quelle est l'explication du nom de ce groupe? Racontez-nous
3: can
0: un petit peu.
3: Can you explain the title of the band BCUC?
2: The band is called BCUC, stands for Bantu Continua Uhuru Consciousness, which is people continuing the freedom of enlightenment, awareness, consciousness. Yeah.
3: Yeah. Oh, je ne vais pas traduire ça, je pense qu'on avait compris.
0: Je pense que tout le monde a compris. Le groupe existe depuis maintenant plus de 20 ans. Est-ce qu'il y a eu des changements dans votre line-up, dans votre musicalité?
3: So you've been playing for like 25 years.
1: 23 years.
3: 23 years, sorry. Are there many changes like in the line-up, in the members, in the band?
2: A lot.
1: Yeah, at first when we started, it was like maybe 12, 13 of us on stage. Mm-hmm. Then it was more of a lifestyle thing, you know, like we were just cool kids from Soweto, you know, trying to voice our frustrations with the, mostly the government, you know, of the time. Unfortunately, even still now, the government is still not getting it right.
3: Yeah. Donc ils ont plutôt commencé à une douzaine, quinzaine de musiciens, musiciennes, donc basés dans le, on en parlera, dans le township de Soweto. Et déjà à l'époque, le gouvernement n'était pas forcément très heureux de leur musique. Et au fil des allées et venues, et c'est toujours le cas aujourd'hui, le gouvernement n'est pas toujours
0: c'est
3: avec
0: étonnant.
3: Eux.
0: C'est étonnant. Ça nous rappelle quelque chose, tiens.
3: Ouais.
0: En quoi ça leur importe, BCUC, de voyager autant et de propager leur musique et leurs énergies?
3: So you've made a lot of tour, like international tour for like different festivals all over the world. Why is it so important to you to travel so much and to play in such different venues all around the world?
2: That's where the income is. That's where the money is at, you know.
3: Purement
2: that's
3: financier.
2: where the artists can feel like they're making a living. Mm. Because the record sales gets divided by 20 million people by the time it gets to you. So this is our, and we are a live performing band. Initially, that's how we started. We were never keen on recordings. We only did it because, you know, we have to adapt. We got pressure and to get more opportunities to perform globally. So yeah, we're performing more because of just income for source of money.
3: Donc c'est super intéressant parce qu'ils disent que BCUC à la base est un groupe qui jouait vraiment en live et que donc la nécessité d'enregistrer en studio est due au fait que d'ici que l'argent leur arrive à eux, aux artistes, il y a 20 millions de personnes, 20 millions de différentes couches avant que voilà, l'argent des disques leur revienne. Donc c'était simplement
0: beaucoup d'intermédiaires.
3: Beaucoup d'intermédiaires. Donc le fait de tourner, de jouer en live est aussi une manière de tout simplement recevoir de l'argent de manière plus directe peut-être.
0: Ah, je vais te faire faire un petit exercice de traduction comme ça, sans te réviser, sans filet. Justement, vous êtes à la base un groupe de scène. Comment on arrive à transposer cette énergie que vous contenez sur scène, j'allais dire sur un disque, sur un CD, sur une plateforme maintenant.
3: Yeah, it's more or less what you said. How does it feel to be a live performing band and then to transcribe all this energy into a studio? Because as you said, it's not the same vibe, it's not the same energy. So how do you manage to do it?
1: We're constantly trying out new things. I don't know, like we are struggling with being in the studio, you know, because being in the studio, that means like you have to meet an engineer that sometimes doesn't even know you, you know, like they see the instruments and they're like, oof, what are they going to do here, you know, and then you still have to record with that guy and the... the label owner also wants you to impress him too, you know. And we are not the band for impressing people in big positions, you know. Like, we quite don't like working with people that show the position first before they show their hearts, you know.
3: Deux choses que nous indique Jovi. Donc, quand ils sont en studio, c'est vrai qu'ils sont toujours en train de galérer un peu pour retrouver le son et leur énergie qu'ils arrivent à mettre en live. Et par exemple, il prenait l'exemple, en studio, il y aura un ingé son qu'on va pas connaître, il va pas nous connaître, il va nous voir débarquer avec des instruments, il va se dire comment je vais faire pour sonoriser ça et le rendre bien. Donc ça fait déjà un peu une première difficulté. Et aussi les gens qui détiennent, les propriétaires des labels, qu'il faut toujours un peu impressionner, et eux ils sont pas là pour ça. Donc c'est vrai qu'il y a un peu des nuances et des difficultés pour retransmettre en studio leur énergie.
1: But we've got good news.
3: Ah.
1: The next album is not from the studio. The next album, we're recording our live shows. That way it becomes true. That way it will stop being confusing, because a lot of people, when they tell people that you should see PCUC, and then they listen to PCUC on Spotify, it's like, you know.
0: But, ah non, mais la transition.
1: Yeah, but if we release our live performance, everyone will say like, oh yeah. Now I understand.
3: This is good.
1: Yes.
3: Donc il vient nous annoncer qu'il y aura bientôt un album donc tiré
0: la transition est toute trouvée.
3: Ben oui, c'est parfait, de morceaux live. Et donc justement comme ça, il y aura plus cette problématique de c'est il faut aller voir BC aussi en live, mais
0: c'est
3: en fait
0: ça.
3: Sur
0: et puis quand
3: Spotify,
0: tu écoutes, ouais, bof.
3: Donc très bonne nouvelle. Thank you for the surprise.
1: Yeah. Yeah, and that one also is good for a band like us, because we're not gonna book a studio, you know. And the mixing is done by our sound technician that we always have, you know. So no one to impress. We just play music like we play, and the audience reacts in real time. Put it on the CD, put it on the vinyl, boom.
3: Et donc les derniers détails qu'ils nous donnent, c'est que là pour le coup c'est vraiment de la musique qu'ils ont faite en live avec leur propre ingé son, leur propre mixeur qu'ils connaissent depuis leur début, et donc forcément ça fait un rendu beaucoup plus authentique et à l'image de ce qu'ils font.
0: Oui, il vaut mieux que ce soit l'ingénieur du son que vous connaissez que le mien. Alors le chant qui est autour de 11 langues officielles sud-africaines, est-ce que c'est difficile de se mettre d'accord lors du processus de création entre leur début aujourd'hui?
4: Yeah, we have like a tricky question. We heard like you sing in like 10, 11 different languages in BCUC, which is a lot for us French people. Is it always easy to, well, accept and to know in what language you will sing, or to be able to navigate through all these languages?
2: Well, that's how we were raised, you know. Yeah. We are from a multi-tribal homes. We have relatives that speak different languages from us, so it's just basically just how we were raised, how we live, how we talk, and it going from one language to the next is not really that difficult for us, because it's just part of a sentence. It's just you can, you know. So the language is just a representation of where we are from, the country we are from, the multiple tribes that we are from, because it's not only just being Zulu or Sotho. It's like in my own family there's Zulu speakers, there's Xhosa speakers, there's Sotho speakers, there's, you know, and obviously English is the English was the language that we were taught to schools, and it's the language of the government, you know, one of them. So yeah, it's just how we were raised, just us just existing. Yeah. So it's not a thought. It's just normal.
3: Oui, donc ce qu'elle nous explique, que vous avez peut-être compris, c'est que donc ces différentes langues leur viennent naturellement, et c'est comme ça qu'ils ont été et elles ont été élevées dans leurs différentes familles, qui sont donc multiethniques et des différentes tribus, que ce soit en Xhosa, que ce soit dans les différentes langues. Alors bien sûr, il y a la question de l'anglais, qui est une des langues officielles du gouvernement, qui forcément est un peu à nuancer et apprise à l'école, mais sinon il y a une forme de spontanéité dans le fait que ces différentes langues leur viennent comme ça. Ils commencent une phrase dans une langue et ils la finissent dans l'autre. C'est un peu à l'image du pays et de leur processus linguistique.
0: En parlant justement de la langue, des voix, des chœurs, dans vos chansons, dans vos titres, vous avez des strophes répétitives, presque de transe. d'où aussi des morceaux fleuves qui peuvent durer jusqu'à 20 minutes. C'est assez rare dans le paysage musical contemporain. Comment sont pensés ces morceaux ? Est-ce que ils viennent vraiment de la scène ou est-ce qu'ils viennent de la scène ou est-ce que vraiment il y a une part de d'improvisation en live pour raccourcir, pour allonger?
4: Yeah. What we've noticed, like while listening to your songs, is that some of them are like 15 or 20 minutes long, yes. And there are like many repetitive like verses, like in a sound of trance. Yeah. And we were wondering, how do you create these tunes? Are they like a live music? Is it? Can you improvise like while on stage these tunes, and can you make them like last longer, or do you cut them like to be shorter? Like
1: we never know how long the song is gonna be, you know, because it's the feeling that you have on the day, you know. We know what the song needs to have. It needs to start here, and it's gonna get there, and it's gonna get there. It probably can get there, but it cannot go there today. Or it can go there and there and there and there, you know. So there are places where the song should touch, but it's free in between, you know. So like we don't plan that, we don't master that, we don't we are trying not to be perfect, you know. Just play music, you know. Feel music, yeah.
4: Ouais, une réponse très, très naturelle, c'est qu'en fait, leur musique, que ce soit en live ou ailleurs, leur viennent comme ça, et parfois il y a quelque chose un peu de inné, de sensoriel qui se passe, et le morceau peut aller là, peut aller là, peut aller là. Ils sentent quand parfois il ne peut pas aller là, ce qui fait qu'il n'y a pas de quelque chose de préécrit et qu'ils surpensent en amont. C'est juste qu'ils voient sur le moment comment ça se passe, et le morceau peut durer de 2, 3 jusqu'à 23 minutes, peu importe.
0: Oui, c'est une transe également avec le public.
4: Oui. Tout à fait. It's like a trance also with the public, like you feel the vibes of the public and how they react, and if you...
1: Yes.
2: Because yeah, also the it's all energy in the room. It's how we experience it together. Because sometimes you expect to have like a really dancey set, but then the crowd is not... Not that they don't want to dance, but what they resonate with is more the quiet parts. It's more the ease. Because also our music is meditative. It is... you know, it's trance, it's just, yeah, so the audience is also a big participant in the show, you know, because also we want to take the audience with us, come along. It's not just a one-way thing, it's a you know, back and forth.
4: Oui, ce que nous dit notre camarade pour compléter, c'est qu'en effet, parfois, il peut y avoir des sets prévus qui vont être très dynamiques, très dansants, mais on sent que le public n'est pas forcément très réceptif parce que la musique est aussi parfois plus introspective et n'a pas cette énergie-là. Et donc, c'est aussi un dialogue permanent pour voir justement quelles vibes et quelles énergies vont pouvoir être retranscrites et partagées au meilleur moment.
0: Je pense que vous aurez un très bon accueil sur Grenoble de ce côté-là par rapport aux vibes. Et dans quel pays, justement, vous accueillez les meilleurs... les meilleures vibrations? Quel est le pays dans lequel vous aimez revenir pour jouer?
4: Yeah, it feels like here in Grenoble you will have like a good audience, like for every kind of energy.
0: I hope.
4: And
0: so,
4: yeah, we were wondering also in what country you have like a very, like very positive and very strong reaction and reception from the public. Are there like countries you particularly like to play in, and where the energy is always huge?
2: France. I think France changed the trajectory of our careers, yeah. Because the first time we played in Transmusical, which was 2016, that really, really... And how the French consume art is... I've never experienced anything like that, so definitely France is the one.
1: Yeah.
0: You agree?
1: Yes, I agree. France and England.
4: England.
1: You know, yes, in England. I think it's because these two countries have got roots in Africa, you know, like the French like have been to Africa for millions of years now, you know, the English have been to Africa, you know, so like through colonization, it was not only for gold and what, but also for art, you know, so like once you are with the people, whether you like it or not, you become them in a way. So like this exposure by these two countries, like it makes them more versatile and more able to consume different kinds of African styles.
3: Donc peut-être pour synthétiser ce que nous disaient les deux membres de BC aussi, donc déjà première réponse, la France apparemment est un pays qui les accueille toujours très bien et qui a un peu changé la trajectoire de leur carrière à partir de 2016 notamment avec différents festivals. Et ce que nous dit également Jovi, c'est que depuis des millions d'années, bon malheureusement on le sait trop bien, c'est qu'à la fois la France et le Royaume-Uni ont quand même colonisé l'Afrique et tout son territoire, et qu'ils faisaient le constat qu'il n'y a pas seulement des échanges financiers, commerciaux, bon bien sûr ça fait partie du projet, mais il y a quand même quelque chose aussi d'artistique et du lien entre les humains, que ça leur plaise ou pas, il y a quand même une sorte de transmission de valeurs et de sensibilité artistique qui arrive et qui fait que naviguer entre les différents peuples.
0: Voilà, à partir du moment où on arrive dans un pays, on fait partie de ce pays aussi et on est, j'allais dire, soi-même colonisé par l'autre culture. Et c'est... En tout cas, merci beaucoup.
4: Thank you so much.
1: Merci.
2: I'm pretty supposed to say Dorian when they say merci.
1: Oh yeah, Dorian.
4: Dorian.
2: Right?
0: Dorian.
1: And we are,
0: you're welcome.
1: And we are looking forward to playing here tonight.
4: Oh yeah.
1: If ever there's anyone listening who hasn't bought their ticket, I buy them soon, because around 700 has been sold already.
4: Yeah.
1: So like... Yeah, if you don't buy now, you might find out there are no more tickets available.
3: Exactly. Très bon dernier conseil de Jovi. Donc, il y a déjà 700 billets qui sont partis. Si des gens nous entendent sur les ondes de Radio Campus Grenoble, il faut foncer, il faut venir écouter BC aussi. Encore merci.
0: Absolument, absolument venir écouter BC aussi. Il y a une énergie telle qui est communicative d'ailleurs.
3: Exactement.
0: Moi, je suis traversée. Merci beaucoup.
4: Thank you so much.
1: Thank you.
3: On va tout de suite écouter un autre son pour... continuer sur cette belle thématique, et on va s'écouter Todos Somos Ilegales par Residente Morello et Chad Smith pour continuer sur les ondes de Radio Campus Grenoble. Très belle écoute à vous.

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1: Eh, mon cher Pierre, oui, nous sommes toujours en direct de la Belle Électrique sur Radio Campus.
2: Très bien,
1: quand même, 90.8.
2: En direct de la Belle Électrique, une très belle soirée qui continue.
1: Et là, on vient d'écouter un super titre, Todos Somos Illegales.
2: Je ne suis pas prof d'espagnol, je ne
1: peux
2: pas
1: traduire. Moi non plus, hein, j'ai fait allemand, ya yeah. Mais ça, c'est quand même le petit titre qui va revenir un petit peu comme un fil rouge dans cette soirée, parce qu'effectivement, on est tous un peu illégaux.
2: Toute une soirée qui était organisée notamment par le réseau d'artistes sans frontières. On avait interviewé Vincent à 18h, hein, et puis ensuite, à l'instant, BC aussi. Et là, maintenant, deux nouvelles personnes qui nous rejoignent. Merci beaucoup d'être là.
1: Avec deux très belles personnes, Clara Lacombe et Amadou Diallo.
2: Bonsoir.
3: Bonjour. Bonsoir. Eh ben bonsoir, on est ravis d'être là avec vous.
1: On est ravis également. Alors, on vous reçoit pour A Vol d'Oiseau, qui va être retransmis là sur grand écran à la Belle à partir de
2: 20h10
1: jusqu'à
2: 20h40
1: jusqu'à 20h40, il dure 30 minutes.
2: Suivi d'un petit échange avec vous deux, avec le public.
3: Ah oui, on sera là jusqu'au bout pour échanger s'il y a des questions par rapport au film. Ouais.
1: On en aura forcément plein de questions parce que ce très beau court-métrage, j'ai eu la chance de le voir juste avant et je suis pressée même de le revoir. Il a procuré énormément d'émotions et y a forcément beaucoup de questions à vous poser. D'abord, Clara, pourquoi il était nécessaire de passer du son à l'image? Parce que vous venez du son au départ.
3: Ce film, il a commencé par un entretien sonore qui aurait pu être juste un documentaire radio avec Amadou. Mais il se trouve que la première fois que je t'ai tendu le micro, enfin la première et demie, spontanément, Amadou, il m'a dessiné des moments de son récit, c'est-à-dire au moment où tu parles de la Méditerranée, au lieu de juste me dire « nous sommes montés dans un bateau », t'as pris spontanément une feuille blanche, un stylo, et d'un seul coup, j'avais non seulement un entretien avec une voix qui commente, mais une voix qui explique avec de l'image. Donc à partir de là, le son, il suffisait pas. Et c'est rare que je me dise ça, mais là, le son, il suffisait pas, il fallait rajouter l'image.
1: Et donc ça a été une évidence.
3: Ça a été une évidence. Après, il a fallu trouver toutes les images du film parce que donc il y a ces moments charnières où on rentre dans le récit par les dessins d'Amadou que moi j'ai proposé de prolonger en animation, mais ça suffisait. Il y avait encore plein de pour raconter tout le récit, il fallait encore créer plein d'autres images. Donc ça a été un long processus. Il faut dire juste que le film a pris 5 ans à se faire et que ça.
1: Oui. Ça se fait pas en 5 minutes. Ah, oui. Ça c'est sûr, c'est un parcours du combattant hein, quand même. Hein, le film d'animation.
3: Le cinéma,
1: c'est un parcours du combattant. Justement, on voit se dessiner vraiment le récit. On démarre de manière chronologique et le récit d'Amadou se dessine, se tisse au fur et à mesure. Donc, on ressent encore plus ce que vous avez traversé, Amadou. On fait un parallèle forcément avec ces flux migratoires et les voyages migratoires des oiseaux, puisque à Vol d'Oiseau, le titre n'est pas arrivé comme ça.
3: Ce qui est bien, c'est que le titre est arrivé à la fin du film. Pendant très longtemps, le film s'est appelé « Les frontières d'Amadou Diallo », de manière très simple. Sur la fin du film, il y avait ces cartons au début qui étaient déjà dans le film, qui disent « l'histoire, elle commence pas là, elle commence avant, et on remonte le temps du fil du récit d'Amadou jusqu'à ce qu'il y ait cette phrase qui dise « je vous fais pas dire, on est plus vite à Vol d'Oiseau », et qui impose de manière assez ironique, même si c'est de l'humour assez noir, qu'on n'a pas tous et toutes les mêmes libertés de circulation et que ce récit d'Amadou, il prend des années. Je ne sais plus combien de temps, 3 ans, 4 ans, Amadou, ça pour arriver depuis la Guinée-Conakry.
4: 4 ans.
3: Et que oui, si on compare à un oiseau qui traverse les frontières, c'est à la fois une comparaison très simple, mais qui d'un seul coup impose la réalité. Ça saute aux yeux et aux oreilles, la réalité violente des inégalités entre chacun, chacune.
2: Les quelques extraits que j'ai vus, j'ai remarqué que c'était en technique de stop motion. Je me suis demandé pourquoi ce choix-là, tout simplement, parce qu'il y a quand même d'autres type de type d'animation. Pourquoi le choix du stop motion qui en plus quand même est assez difficile et assez chronophage?
3: Ça s'est imposé par cette évidence juste de des dessins d'Amadou du début, où je trouvais que c'était important de voir les mains qui fabriquent et que tout soit fait avec un appareil photo juste au-dessus de la plaque de verre, parce que finalement ça se fait sur une plaque de verre, mais qui donne l'impression d'une feuille blanche qui s'écrit petit à petit, sur lequel les éléments s'ajoutent, disparaissent et oui. Enfin, pour animer des dessins, ça me tenait à cœur que la partie artisanale ramène vraiment de l'humanité au film. Enfin, c'est pas abstrait. En fait, c'est de la vraie matière, parce que c'est une vraie histoire et que malgré tout, c'était une manière de parler du réel. Ouais.
1: Sans dévoiler le film, les seules couleurs présentes sont essentiellement le jaune, le ocre, rouge. Est-ce que ces deux couleurs, notamment, renvoyaient au mangue dont vous parlez au tout début, qui pour moi représentait un peu les couleurs du réconfort?
5: Oui, les couleurs, du coup, ça représentait un peu les mangues, puisque c'est quelque chose, du coup, que j'ai mangé beaucoup en Guinée. C'est un fruit que j'aime beaucoup. Je pense aussi, quand j'ai dessiné les manguiers, dès qu'on a commencé à mettre des couleurs, dès qu'on a mis les couleurs du coup jaune ocre, ça rendit rapidement joli. Et
3: c'était beau,
5: ouais. C'était magnifique. Avec Clara, on s'est étonné. Après, on s'est dit, ok, on va rester là.
1: Le chant des oiseaux, il est très présent également dans le court-métrage. Je ne veux pas le divulguer non plus, hein, mais le chant des oiseaux, il est très présent dans le court-métrage. Et je me demandais aussi, il y avait ce parallèle avec les flux migratoires, mais pourquoi ce choix? Est-ce que c'était aussi ce chant des oiseaux, quelque chose pour nous rappeler qu'il y a quelque chose d'universel? Ces oiseaux, on les retrouve partout et c'est presque inquiétant quand on ne les entend plus.
3: Bon, je peux le divulguer parce que c'est dans le résumé du film pour les personnes qui vont voir le film. Mais donc l'oiseau, il s'est imposé dès le début par la personne qui accueille Amadou à l'arrivée en France, qui est Thibaut, qui est mon frère et qui est ornithologue. Et donc il y avait dès que je t'ai proposé de faire ce projet, la présence des oiseaux, elle a toujours été là. Et il y avait cette idée d'oiseaux migrateurs qui font exactement la même route migratoire chaque été, chaque hiver, avec ce lien qu'on avait autour de quelques oiseaux. Et moi, dès le début, j'avais parlé de la huppe faciée, qui est un oiseau que je trouve très beau.
1: Qu'on voit dans le court-métrage.
3: Et qu'on voit dans le court-métrage, et que j'ai montré à Amadou en disant « Tu connais cet oiseau ?» Et Amadou, tu m'avais dit « Mais ça, c'est un oiseau de chez moi, oui. En Guinée, de là-bas, pas un oiseau qu'on trouve en France. » Et en fait, si, et possiblement, on peut même se raconter l'histoire que c'est peut-être le même, parce que la huppe qui est chez nous en été, l'hiver, elle est en Guinée-Conakry, en fait, et elle fait ce trajet chaque fois. Donc ça, c'est clair que c'était la présence de l'oiseau. Et puis l'oiseau, elle est là au début du film. Moi, je trouve que ça racontait un peu un espèce de regard émerveillé sur le monde, enfin aussi garder la beauté du monde à travers ces chants d'oiseaux. Et...
1: Exactement, exactement. Amadou, vous êtes parti il y a très longtemps. J'ai envie de vous demander comment ça va aujourd'hui et qu'est-ce que ça vous a apporté, j'allais dire cette rencontre avec Clara, mais au-delà de ça, la rencontre avec le réseau RASF par exemple. Comment ça va aujourd'hui?
5: Bonjour, moi ça va très bien et je suis très content aujourd'hui de ma vie personnelle, de ma vie professionnelle. Et tout d'abord, je suis infirmier. Et je suis aussi pompier professionnel, j'ai passé les concours l'année dernière. Et aujourd'hui, je suis athlète, je vis à Grenoble, dans une ville que j'aime et dans une région montagneuse qui est incroyable. Et voilà, ma rencontre du coup avec Clara, ça a beaucoup changé ma vie. Déjà en rencontrant son frère Thibaut, dès le premier jour à Grenoble, du coup, qui m'a accueilli. Et le premier regard, j'ai senti qu'il y a quelque chose qui va être construit entre nous. Il m'a pris toujours comme son petit frère. Aujourd'hui, Clara et Thibaut, c'est la famille. Et c'est la famille pour moi. Et après, j'ai rencontré aussi Vincent, cette association et qui m'ont toujours aimé et aidé. Et voilà, juste je vais revenir sur l'histoire des films, l'histoire de mon parcours. Je pense que ce n'est pas que mon histoire, c'est l'histoire des millions de personnes qui traversent la Méditerranée pour venir ici et qui traversent aussi beaucoup de pays qui sont en guerre, qui sont en souffrance pour chercher l'éducation, comme tout le monde. Et voilà, pour moi, ce n'est pas que mon histoire, c'est l'histoire de beaucoup des enfants.
1: Oui, et vous êtes là aujourd'hui pour la raconter, pour la transmettre. Ce n'est pas le cas de tout le monde. Tout le monde n'arrive pas, justement, ici. Comment vous arrivez, justement, à retransmettre ce que vous avez vécu et comment ça vous enrichit, le retour que vous avez ? Parce qu'effectivement, ici, vous avez des enfants qui vont à l'école, des jeunes qui vont à l'école et qui se ne rendent pas compte, forcément, du confort dans lequel ils sont, d'éducation, ils ont un toit sur la tête, ils peuvent manger quand ils veulent. Donc, comment se passent ces rencontres avec ces jeunes ?
5: Ça passe très bien. En fait, ces rencontres, ça me fait du bien. Parce que maintenant, depuis au collège, j'ai commencé à faire des petits interviews dans les écoles, passer dans les écoles pour rencontrer mon histoire à tous les enfants. Et j'ai continué. Et à la maison, des fois, quand j'ai rentré, il y a trois jours après mon interview dans les écoles, tout, il y a les parents des élèves qui m'ont envoyé des emails et à me remercier, ils m'ont dit merci beaucoup d'avoir passé dans cet établissement-là. Et mon enfant, il a complètement changé. Maintenant, il fait ses devoirs tout seul. C'est pas moi qui lui dis de faire ses devoirs et c'est ça qui me fait du bien. Et c'est ça, le matin quand je me lève pour aller rencontrer des élèves, c'est ça qui me fait du bien. Et pour l'histoire du coup d'écriture tout, je pense que ça a commencé de transmettre mon histoire, ça a commencé avec Thibaut. Je me rappelle une fois, on allait dans le massif de Chartreuse pour poser des caméras. Après, il m'a posé beaucoup de questions dans ma vie de traverser tout ça. Et j'ai dit, je ne voulais pas trop parler, mais avec Thibaut, j'ai toujours senti à l'aise. Il m'a dit, si tu veux, au retour, je vais t'acheter un cahier. Et comme ça, tu peux écrire ton histoire. Je pense que ça peut intéresser beaucoup du monde et ça peut te faire du bien. Et quand on est rentré, on est passé dans une librairie, il m'a acheté un cahier. Et j'ai commencé à écrire. Encore les cahiers, il est chez moi. Et c'est là que j'ai commencé à écrire toute mon histoire au début, jusqu'où je sors mon autobiographie. Qui s'appelle Moi, Amadou Diallo, vendu comme esclave en 2017 à Libye. Et cela m'a fait beaucoup du bien.
1: On mettra toutes les références, effectivement, sur le site de Radio Campus. En tout cas, on est très, très, très heureux de vous avoir eu avec nous. J'ai juste envie de vous poser une question, le petit mot de la fin. Amadou, est-ce que vous avez retrouvé le goût des mangues ?
5: Ah, ça, c'est quelque chose. C'est que j'ai voyagé... Là, j'ai vu trois continents. Je suis allé en Asie, je suis allé aussi en Amérique du Sud. Là, tout dernièrement, là, j'ai mangé beaucoup de mangues, mais je pense que les mangues en Guinée.
1: C'est pas tout à fait ça.
5: Ça vaut pas encore.
1: Non, voilà. Bon, en tout cas, on vous remercie.
2: Merci beaucoup.
1: D'être venu à ce micro. Je crois que ça va être l'heure de.
2: Ça va être l'heure, hein. Donc, c'était
1: Clara Lacombe.
2: Et Amadou, si des gens nous écoutent sur Radio Campus Grenoble, je vous rappelle que c'est toujours le temps de venir à la Belle Électrique parce qu'à partir de 20h, donc il y aura le court-métrage d'animation de Clara Lacombe et Amadou qui va passer. Ils seront là aussi pour répondre aux questions.
1: Une soirée extraordinaire. Mon cher Pierre Perruche, parce que quand même, il porte le nom d'un oiseau.
2: Voilà. En tout cas, merci beaucoup. Et puis, on rend l'antenne sur Radio Campus avec toujours Louis, qu'on remercie chaleureusement aussi à la technique.
1: Merci, Louis.
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1: 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On est de retour. La semaine dernière, on était en.
0: Estilo
1: en vacances.
0: Aqui.
1: Et cette semaine, on est là pour. Parce qu'on avait. Oh, vous nous avez manqué. On va dire comme ça. Vous nous avez manqué.
2: C'est vrai, c'est vrai.
1: C'est vrai, non?
2: Oui.
1: On peut le dire comme ça?
2: Ah oui, on peut le dire comme ça, mais bien sûr.
1: Voilà. Ils nous ont manqué. Nous, on dit bon dia, boa tarde, boa noite. Depende de, onde nous ouvem. Et sincèrement, on peut dire qu'on a passé une semaine bien, bien chargée. C'était la course. On va dire que c'est vraiment... C'était la course. Et... le week-end dernier, on a eu une réunion où on a trouvé plusieurs associations. On va dire qu'on a trouvé les responsables de plusieurs associations. On avait le consul qui était avec nous. On a eu Monsieur Manuel qui a représenté les conseillères de la comment on dit des Portugais.
3: La communauté
1: portugaise.
3: Portugaise.
1: Voilà. Et en même temps. On a vu toutes ces associations. On a eu aussi la chance d'avoir Monsieur le maire qui a passé pour nous faire un coucou. Monsieur le maire David Queiroz, merci beaucoup. Le maire de Saint-Martin-d'Air qui nous a fait aussi un coucou. Et là, on va parler un petit peu de qu'est-ce qui va se passer demain. Demain, on a un super événement. Il s'appelle comment ?
4: Festin du Monde.
1: Oui, tout à fait. Festin du Monde. Et nous, on sera là.
4: Au centre-ville, au jardin de ville.
1: Et nous, on sera là. Toute la journée, on va commencer le matin tôt. Demain, les filles, demain on va se lever tôt. Hein.
4: Demain, il faut des bras. Hein.
1: Ouais. Aujourd'hui, on va se coucher
4: des
1: tard.
4: Muscles.
1: Et demain, on va se lever tôt. Bon, c'est juste pour vous dire que nous, on sera là-bas à partir de... Au mieux, les stands, ils sont ouverts de 11h matin jusqu'à 21h, 21h30 par là. Mais nous, je crois qu'à 20h30, 21h, on peut commencer déjà à préparer pour partir, mais l'idéal c'est que si vous voulez nous visiter, venez de 11h matin jusqu'à 21h, on sera là, et après il y aura des concerts, il y aura des groupes qui vont passer.
2: Ça va être une super journée.
1: Ouais, on va dire comme ça.
4: Ensoleillé.
1: Et, ouais.
4: On aura le soleil avec nous.
1: C'est ça que j'ai vu aussi, oui.
4: Voilà.
1: Oui. Il y a le soleil qui va être avec nous. Je suis en train de regarder. Chris, tu étais en train de parler, mais tu n'avais pas le micro allumé. Je suis vraiment désolé.
4: Ah, t'es gentil, toi.
1: Non, mais
4: je m'ai
1: trompé.
4: Il est à fond. Hein.
1: Ouais, je suis fatigué. Je suis en train de courir à gauche, à droite et je suis fatigué. Mais bon.
4: On est tous.
1: C'est pour une bonne cause.
4: Mais bon, c'est pour une bonne cause, oui.
1: C'est pour une bonne cause. Nidia, ça va?
5: Oui, ça va, merci.
1: Toi qui arrives de vacances.
5: Moi qui arrive de vacances, du soleil, de la mer et du sable chaud.
1: Voilà. Mmh. Et notre Alex est mal habitué parce qu'il est arrivé ici, il a tombé malade.
4: Voilà,
5: c'est ça.
1: Je comprends pas.
5: Il est bien malade en plus.
1: Ouais, j'ai vu. J'ai entendu.
5: Ouais.
1: Entendu. Il m'a appelé. Alex, je t'envoie un grand bisou. Il y a Fernanda,
4: t'en baignes. Tous les deux.
1: Tous les deux.
4: Ça commence, les crêpes. Hein. Ah bah dis donc, ça commence bien. Là.
1: Oui. Qui vont doucement.
4: Ah ouais.
5: Ouais.
1: Parce que nous, on est cinq. C'est un peu compliqué.
5: Bah, c'est pour ça qu'il n'est pas venu.
1: Il a bien fait.
5: Pour éviter de contaminer tout le monde.
4: Ah bah voilà. Oui.
6: Il a bien fait.
4: Il a bien fait. Hein.
6: Ouais.
1: On va parler de vacances après. Christina, tu vas nous donner quoi à manger aujourd'hui?
4: Alors, je vais donner un petit pâté de thon.
1: Pâté de thon. Et Chris a préparé un mot pour tout le monde aujourd'hui?
4: Oui.
1: Un petit mot. Un petit grand mot. Oh, un petit
4: mot. C'est pas un petit gros mot.
1: Qui touche les grands cœurs.
4: Ça touche tout le monde. Hein.
1: Ça touche tout le monde.
4: Oui.
1: Bon, les amis, je peux vous dire que nous, on a commencé déjà à passer des belles musiques parce que Lusa Time, on vous a commencé... habitué à passer de bonne musique. Desejo em combustão DJ Monkey. Comilho Melão do Saúl.
4: Do Saúl.
1: E depois ouvimos Não Há Estrelas do Céu do nosso Rui Veloso. Vocês já se aperceberam que o nosso Rui Veloso, ele está reformado, mas continua a cantar.
4: Ah, ué.
1: É, um cantor de...
4: Tá, super, hein?
6: Exatamente.
1: Il y a le 104.
4: Ça, c'est un bon indice. Okay, bon nada.
1: Chérie, t'as les 10 points?
6: Nada.
4: Bon, c'est nada. Nada, je compêche.
1: Les amis, tout le monde est fatigué, mais vous allez voir que d'ici 5 minutes, tout le monde va y être en forme. Menina de Praia, Mario Costa, à tout de suite.
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